0: Ouais, il est en fait.
1: D'accord.
0: Il y a franchement un courage.
1: Ouais.